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1: Mesdames et messieurs, bonsoir. Merci de nous rejoindre sur les ondes de CAN en français. Vous êtes avec Shirley Journeau et nous sommes ensemble jusqu'à 22h. Aujourd'hui, nous sommes le dimanche 17 mai 2026. Au sommaire de ce journal, ce soir, en Moyen-Orient, toujours sous haute tension entre Gaza, le Liban, les affrontements persistants avec le Hezbollah, alors que la situation sécuritaire reste extrêmement évolutive sur plusieurs fronts. Nous reviendrons notamment sur la menace des drones, devenue un enjeu central pour Israël face au Hezbollah, et sur les efforts annoncés par les autorités pour tenter d'y répondre. On en parlera avec Olivier Rafovitch, porte-parole de Tzahal en français. Et on félicite Israël et Noam Bétan pour cette deuxième place au concours de l'Eurovision. Israël signe une très belle performance lors de la 77e édition de l'Eurovision organisée à Vienne. Dans un contexte particulier, une compétition marquée par des fortes tensions, le représentant israélien a su convaincre à la fois le public et une partie des jurys. Avec son titre Michel, Noam Bétan a décroché 343 points au total, dont 123 points du jury et 220 points du public. Un score qui lui a permis même de prendre temporairement la tête lors de l'annonce des résultats, avant d'être finalement devancé par la Bulgarie, grande gagnante de cette édition. Au-delà du classement, cette deuxième place est perçue comme une performance marquante pour Israël, portée par une forte adhésion du public et une prestation particulièrement saluée sur scène. On en parlera avec Yael Bornstein. Et dans le magazine de ce soir, Yael Bornstein reçoit Samantha Assouli, fondatrice de l'association Le Cœur des Mamans, ainsi que le docteur Eric Belaïch, chirurgien maxillofacial. Ils présentent leur liste pour les élections consulaires à venir, intitulée « Au cœur de Jérusalem ». Et ils y défendent leurs engagements pour les Français de Jérusalem et expliquent vouloir rééquilibrer la représentation et la prise en compte des différentes communautés françaises présentes sur place. Mais avant tout, voici les principaux titres de ces dernières 24 heures.
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1: Le Premier ministre qatari Mohamed Ben Abdul Rahman Al Thani s'est entretenu par téléphone avec le Premier ministre pakistanais Shehbaz Sharif au sujet des efforts de médiation dans la guerre contre l'Iran. C'est ce qu'a indiqué le ministère des Affaires étrangères du Qatar dans un communiqué publié sur les réseaux X. Le président américain Donald Trump a menacé l'Iran de représailles si ses dirigeants n'agissent pas rapidement et les a avertis que le temps presse. Un commandant du Hamas a été tué hier lors d'une frappe aérienne dans la bande de Gaza, selon Tzahal. L'armée israélienne précise qu'il s'agit de Bahra Baroud, membre de la division des opérations du Hamas, qui aurait orchestré récemment plusieurs attaques contre des soldats israéliens et des civils. Le Premier ministre Benjamin Netanyahou reconnaît qu'Israël a élargi la zone de territoire qu'il contrôle dans la bande de Gaza. Nous renforçons notre emprise sur le Hamas, c'est ce qu'a dit Netanyahou. S'exprimant lors de la réunion hebdomadaire du cabinet, le Premier ministre Benjamin Netanyahou a cherché à anticiper les critiques croissantes selon lesquelles Israël n'aurait pas pu se préparer à la menace des drones du Hezbollah. 4 soldats ont été blessés, dont un grièvement par une bombe artisanale au bord de route dans le sud du Liban dans la nuit de mardi à mercredi, c'est ce qu'a annoncé l'armée israélienne. Tzahal avertit une nouvelle fois qu'elle fait face à un manque d'environ 12 000 soldats permanents. Selon elle, ce déficit pourrait encore s'aggraver dans les années à venir, notamment avec la réduction de la durée du service obligatoire prévue depuis 2027, à moins que le gouvernement n'adopte une législation pour remédier à cette pénurie de personnel. Le gouvernement a approuvé un plan visant à créer une unité dédiée au soutien des immigrants servant dans l'armée, en mettant l'accent sur les soldats seuls qui servent sans famille immédiate dans le pays. C'est ce qu'a indiqué le ministère de l'Immigration et de l'Intégration. Et enfin, le ministère de l'Éducation annonce qu'une politique interdisant l'utilisation des téléphones portables dans les collèges sera mise en œuvre dans tout Israël au cours de la prochaine année scolaire, étendant ainsi une interdiction déjà en vigueur dans les écoles primaires depuis février. Lors de la réunion hebdomadaire du cabinet à Jérusalem, le Premier ministre Benjamin Netanyahou a déclaré qu'il s'entretiendra aujourd'hui avec le président américain Donald Trump. Il a indiqué suivre de très près la situation en Iran et a précisé qu'il écoutera les impressions du président américain à son retour de Chine, évoquant également d'autres sujets de discussion possibles. Selon lui, plusieurs options restent ouvertes et Israël affirme être prête à toute éventualité. Sur le front nord, la question de la menace des drones du Hezbollah reste au cœur des préoccupations. Benjamin Netanyahou a affirmé avoir alerté sur ce danger il y a déjà 6 ans lors d'une réunion du cabinet, mais reconnaît que la menace a profondément évolué depuis. Il assure qu'Israël a déjoué des centaines, voire des milliers de tentatives d'attaque par drone, tout en admettant que la réponse technologique reste un défi majeur. Le Premier ministre a annoncé la création d'une équipe spéciale réunissant les meilleurs esprits du pays chargés de développer des solutions contre les drones, notamment ceux à fibre optique utilisés par le Hezbollah, avec des moyens budgétaires qu'il dit limités. Il promet qu'Israël finira par trouver une réponse complète à cette menace, même si cela prendra du temps. Dans le même contexte, Tsahal a émis des ordres d'évacuation pour 4 villages du sud du Liban, en prévision de frappes visant des positions du Hezbollah. Les habitants notamment d'Irzaï, de Bablié et de Bazaïria ont été appelés à quitter leur domicile et à s'éloigner d'au moins 1 km. L'armée israélienne affirme agir en réponse à des violations de cessez-le-feu et assure ne pas viser les civils. Sur le front sud, l'armée israélienne annonce par ailleurs la mort d'un commandant du Hamas dans la bande de Gaza lors d'une frappe aérienne. Il s'agit de Baha Baroud, membre de la division des opérations du mouvement, accusé d'avoir orchestré récemment plusieurs attaques contre des soldats ainsi que des civils israéliens. Tsahal affirme qu'il représentait une menace immédiate et qu'il a été neutralisé lors d'une frappe de précision. Pour en parler tout de suite, nous recevons Olivier Rafovitch, porte-parole de Tsahal en français.
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1: Olivier, bonsoir, merci d'être avec nous ce soir.
3: Merci, bonsoir de m'avoir invité dans votre émission.
1: Alors, Olivier, on va commencer avec le front nord. Benjamin Netanyahou a reconnu aujourd'hui avoir identifié la menace des drones du Hezbollah il y a plusieurs années déjà. Comment expliquez-vous qu'Israël semble encore aujourd'hui aussi vulnérable face à ces attaques ?
3: D'abord, il faut savoir que nous sommes dans une guerre défensive contre le Hezbollah qui a attaqué Israël le 2 mars 2026 en rejoignant l'Iran et en faisant front contre Israël. Donc nous avons aujourd'hui plusieurs divisions dans la zone tampon, on va dire, le long de la frontière israélo-libanaise. Et effectivement, nous faisons face à cette menace de drones à fibre optique qui font des victimes, des blessés, malheureusement également des morts. Et nous continuons à développer, comme vous l'avez dit, des systèmes de protection. Actuellement, nous avons mis en place un système de sorte de filet pour protéger de ce type de drones, mais nous avons également d'autres systèmes qui se mettent en action pour préparer une réponse plus adaptée.
1: Alors Olivier, un officier israélien a encore été tué vendredi au sud du Liban. Il s'agit du Saran Maoz Israel Rakenati, paix à son âme, dans une attaque de drones. Est-ce que Tsahal considère désormais que ces drones, les drones dont vous venez de parler, sont la menace principale sur ce front nord ?
3: Non, c'est une des menaces importantes, effectivement. Ils sont, comme vous avez vu, reliés à des fibres optiques qui leur donnent à la fois un large rayon d'action avec une possibilité de guidage et donc de cibler également lorsque celui qui active le drone veut toucher sa cible. Donc nous sommes face à cette menace qui est connue déjà. Elle existe dans la guerre entre la Russie et l'Ukraine. Nous voyons que de plus en plus les drones, ce qu'on appelle en hébreu les Rafanim, ce sont des petits drones, font des ravages dans ces types de guerre. Et donc nous prenons la mesure et effectivement nous avons, comme vous l'avez dit, des blessés, malheureusement aussi des morts, comme le capitaine Kanati, Jirno Levracha, de Golani qui a été touché par une de ses armes. Il faut savoir que nous avons également, nous, du côté israélien, éliminé près de 2000 éléments du Hezbollah, que nous ciblons également l'ennemi pour qu'il ne soit pas capable d'attaquer nos forces. Mais encore une fois, il y a des dangers comme les drones, comme les bombes le long des routes. Et c'est une sorte de guerre que nous connaissons malheureusement, une guerre contre le terrorisme qui utilise les civils, les villages comme boucliers humains dans un sud Liban qui est en fait otage du Hezbollah.
1: Alors Olivier, je vais revenir de nouveau sur les paroles de Benjamin Netanyahou qui a annoncé la création de cette équipe spéciale avec les meilleurs cerveaux du pays et a assuré qu'il n'y aurait aucune limite budgétaire pour essayer de contrer cette menace des drones. Est-ce que cela signifie qu'Israël accuse un certain retard stratégique dans cette guerre de drones ?
3: Encore une fois, on ne va pas maintenant analyser ce qu'a dit le Premier ministre. Il l'a dit et il est en charge de l'État et de toute la nation. Nous mettons en place des structures lorsqu'il y a besoin. La guerre est faite de défis, n'est-ce pas ? Nous les faisons face depuis très longtemps déjà. Oui. Les défis changent et nous adaptons les réactions. Je rappelle que Israël a été le premier pays au monde à mettre en place un système antimissile, de courte et de moyenne portée. Je parle de dôme de fer. Aujourd'hui, ces systèmes sont mieux connus dans le monde, mais nous sommes un État qui se met à la hauteur des défis. Et c'est vrai qu'il y a parfois, même souvent, un fossé entre la menace et la réponse, mais nous trouvons les réponses. Toujours.
1: Alors, Olivier, on va maintenant s'intéresser au front sud, vers Gaza. Après de nombreux mois de guerre, certains observateurs estiment que le Hamas contrôle toujours finalement la bande de Gaza. Où en est-on aujourd'hui dans cette opération israélienne contre le Hamas ? Quels sont les objectifs militaires à ce stade de conflit, à ce stade du conflit ?
3: Alors, comme vous avez vu, nous avons éliminé le chef de la branche armée du Hamas, n'est-ce pas, par des frappes précises à Gaza. Nous sommes dans la continuation d'éliminer tous ceux qui ont été impliqués dans les massacres du 7 octobre 2023. Et nous continuerons à tout faire pour que les meurtriers, les assassins de ces massacres soient éliminés par Tsahal et par nos forces de sécurité. Il est hors de question de laisser ces gens-là continuer à être tranquillement dans la bande de Gaza et avec toujours le même rêve de vouloir attaquer et tuer des Israéliens. Mais alors nous parlons, c'est vrai que le Hamas s'est reconstitué, en tout cas il s'est reconstitué grâce à l'aide humanitaire qu'il a volée, qu'il a continué à voler et à revendre. Mm-hmm. Encore une fois, le contrôle de l'aide humanitaire pour le Hamas est quelque part son ballon d'oxygène au niveau économique, mais également au niveau de sa structure terroriste, et Tsahal est prêt, encore une fois, à toute éventualité par rapport au Hamas. Il est hors de question de laisser le Hamas, comme il était auparavant, une menace à la frontière israélienne, et nous ne laisserons en aucun cas le Hamas de nouveau devenir cette menace que nous avons connue malheureusement le 7 octobre 2023.
1: Alors Olivier, pour finir avec cette guerre qui dure sur plusieurs fronts et une population israélienne quand même sous tension, quel est aujourd'hui l'état d'esprit au sein de Tsahal ?
3: Au sein de Tsahal, il y a un état d'esprit, je dirais, extrêmement fort, à la fois une force de résilience, mais également une véritable compréhension que Tsahal est aujourd'hui, plus que jamais, une armée d'un État qui fait face à plusieurs fronts depuis maintenant le 7 octobre 2023. On a vu les résultats, les acquis de la guerre contre l'Iran, contre le Hezbollah, contre le Hamas. Et encore une fois, nous voyons qu'il y a un engouement de la part des jeunes Israéliens de s'engager dans les forces combattantes de Tsahal, des hommes et des femmes d'ailleurs. Et même si on entend parfois dans la presse, ici et là, des critiques ou des réactions, Tsahal n'a jamais été aussi fort. Et comme vous l'avez dit tout à l'heure, je vous ai entendu avant mon interview, Tsahal est prêt à toutes les éventualités comme vous le savez, il y a encore des menaces qui courent, comme la menace iranienne. Mais à ce niveau-là, je préfère ne pas trop en parler.
1: Olivier Rafovitch, merci beaucoup pour cette intervention sur les ondes de Cannes en français. Je rappelle que vous êtes porte-parole de Tsahal en français. Je vous souhaite de passer une excellente soirée et à très bientôt, Olivier.
3: Merci beaucoup.
1: Au revoir. Le président américain Donald Trump se dit convaincu que l'Iran souhaite parvenir à un accord et s'attend à ce que Téhéran soumette une proposition actualisée dans les prochains jours, selon des propos rapportés par la chaîne 12. D'après cette même source, Donald Trump refuse de fixer un calendrier précis pour les négociations, mais menace de représailles militaires plus sévères si l'Iran ne se conforme pas aux exigences américaines concernant son programme nucléaire. Il aurait déclaré « Nous voulons conclure un accord, mais les Iraniens ne sont pas encore prêts à agir comme nous le souhaiterions. Ils devront y parvenir, sinon ils subiront de lourdes conséquences. » Il aurait également ajouté « S'ils ne nous font pas une meilleure offre, nous les frapperons plus fort que jamais. » Le président américain a par ailleurs indiqué que son échange téléphonique avec le premier ministre Benjamin Netanyahou plus tôt dans la journée s'était bien déroulé et avait principalement porté sur la guerre contre l'Iran, toujours selon la chaîne 12. Dans un message publié sur son réseau social, Donald Trump a également averti l'Iran « Le temps presse et ils ont intérêt à agir vite, sinon il ne restera plus rien d'eux. Le temps est essentiel », a-t-il écrit. Et on passe au sujet de l'Eurovision dans un moment de forte émotion et de fierté nationale. Israël a terminé à la deuxième place de la 70e édition du concours de l'Eurovision samedi soir à Vienne. Un résultat qui dépasse le simple cadre d'une compétition musicale et résonne comme un instant rare d'unité et de partage pour tout un pays. Le représentant israélien Noam Betan, avec son titre Michel, a livré une prestation très remarquée dans un contexte marqué cette année par une forte polémique autour de la participation d'Israël. Sa performance a été reprise par le public qui a chanté avec lui dans la salle, malgré quelques huées entendues lors de certaines annonces. Au classement final, Israël obtient 343 points, dont 123 points des jurys nationaux et 220 points du public. Ce vote populaire lui a même permis de prendre temporairement la tête lors de l'annonce des résultats, avant d'être dépassé par la Bulgarie, grande gagnante de cette édition, avec 516 points. L'Australie complète le podium à la troisième place. De retour en Israël, Noam Beitan et la délégation israélienne ont été accueillis à l'aéroport Ben Gurion. Lors d'une conférence de presse, le chanteur a remercié le public pour son soutien et décrit cette deuxième place comme un moment d'unité nationale.
4: אנחנו בעזרת השם נהיה מדינה שקיימת פה המון המון שנים ואני מבקש מאיתנו לנסות לעשות מאמץ ולהיות טובים אחד לשנייה.
1: Dans cet enregistrement, on peut entendre Noam Beitan déclarer « J'ai une petite demande, je promets de faire de mon mieux. Nous sommes unis, c'est un moment exceptionnel, c'est formidable et c'est joyeux. Mais il y a aussi demain, une autre année, 50 ans, 100 ans. Et avec l'aide de Dieu, nous serons un pays qui existera encore longtemps. » Je nous demande donc de faire des efforts et d'être bons les uns envers les autres. Et pour parler de cette édition de l'Eurovision, nous recevons tout de suite Yael Bornstein, journaliste bien sûr chez Cannes en français, mais aussi fervente admiratrice de l'Eurovision depuis plusieurs décennies. Yael, bonsoir, merci d'être avec nous.
5: Bonsoir Shirley, j'ai encore des étoiles dans les yeux, je ne sais pas vous, mais quelle soirée, quel moment d'exception.
1: C'est vrai, exactement. Alors voilà, Israël signe un vrai succès hein, avec cette deuxième place décrochée par Noam Beitan et sa chanson Michel. Qu'est-ce que vous en avez pensé, Yael? Qu'est-ce que vous pouvez nous raconter sur cette compétition de l'Eurovision et sur la prestation de Noam?
5: Alors, tout d'abord, je voudrais revenir sur la citation que vous venez de faire entendre à nos auditeurs, et je trouve qu'elle vaut son pesant d'or parce qu'on entend dans cette citation non pas un ton ni modérateur ni vous savez de décideur, mais on entend bien l'humilité profonde de Noam, sa personnalité, qui dit je m'inclus moi-même dans cette demande. restons unis. Et je pense que c'est vraiment, vraiment la personnalité de Noam. Hier, il raconte, enfin, il a raconté ce matin à son retour, qu'à un moment, pendant sa chanson, il a vu un type vraiment lui faire le huer, lui faire des signes de haine, etc. Et il lui a répondu par des cœurs. Et à la fin, le gars ne savait plus quoi faire. Et finalement, il lui a fait des signes de la main, des signes amicaux de la main, alors qu'il venait de dire Free Palestine, Israël est un pays génocidaire, etc. Et puis, voyant l'amour que Noam lui a envoyé, tout simplement l'amour... Je vois qu'on s'irrite, mais c'est la réalité et c'est souvent les meilleures armes qu'on a contre la violence. En tout cas, bon, des étoiles dans les yeux, ça restera probablement comme une des éditions, la 70e, l'une des plus tendues, mais aussi l'une des plus suivies hein, de ces dernières années. Et pour Israël, c'est une victoire effectivement qui nous échappe, mais c'est une soirée qui ressemble plus que tout à un triomphe du peuple. Alors les faits, vous l'avez dit, c'est la Bulgarie qui a remporté cette 70e édition avec la chanson Bangaranga interprétée par Dara. Mm-hmm. Et c'est aussi une victoire historique et c'est bien pour eux parce que c'est la première fois que la Bulgarie gagne le concours. Mais en Israël, c'est évidemment la prestation de notre Noam qui a monopolisé l'attention avec sa chanson Michel qui est donc dans les trois langues et qui conclut, comme vous l'avez dit, avec 340 points, dont 220 du public européen. Et ce chiffre-là, il est essentiel, Cyrilie, parce que au-delà du classement final, c'est ce que beaucoup retiennent aujourd'hui, c'est ce soutien, malgré tout ce qu'on veut faire montrer que le monde entier est contre nous, ben non, et c'est pas la première année, c'est cette ampleur de ce soutien du public européen qui est reçu, et même Israël a remporté le vote du public dans plusieurs pays. Comme chaque année, hein, la France, oui. Chaque année, on peut dire ce qu'on veut, chaque année, la France donne le maximum de points à Israël. Cette année, on a aussi eu l'Allemagne, la Suisse, la Finlande et même l'Azerbaïdjan. Pendant quelques minutes, vous l'avez dit, après l'annonce du télévote, Israël était en tête du concours pendant plusieurs minutes.
1: C'est incroyable.
5: Et puis, il y a aussi les chiffres israéliens qui sont eux aussi spectaculaires. Selon les données qui ont été publiées après la finale, le programme a atteint en Israël, tenez-vous bien, 32,7% de part d'audience en Israël, c'est un petit peu plus que l'année dernière, mais le pic d'audience a été enregistré au moment de la prestation de Michel avec plus de 53% de part de marché, c'est-à-dire 1,766 millions de téléspectateurs devant leurs écrans. Et à cela s'ajoute environ 1,3 million d'entrées sur les plateformes digitales et numériques de chez nous, hein, de chez Cannes. Oui. Autrement dit, une immense partie du pays était en train de regarder la performance en direct. Il y a aussi un autre élément qui a fait beaucoup parler de lui, c'est les résultats des deux demi-finales. Eh bien, certains ne le savent pas, mais selon les données qui ont été dévoilées, Israël a remporté la première demi-finale et la seconde demi-finale a été remportée par la Bulgarie. Ce qui signifie qu'en réalité, Israël et la Bulgarie étaient déjà les deux grandes favorites du public avant même la finale. Et sur les réseaux sociaux, de nombreux fans soulignent que sans les points du jury professionnel, hein, on en revient à la même histoire chaque année, Israël aurait gagné le vote de l'Eurovision et aurait pu prétendre à la victoire finale. Et c'est chaque année un débat qui revient, le fossé entre le vote populaire et celui des jurys. Le public a clairement soutenu Noam Bettan, mais les jurys professionnels ont été beaucoup plus réservés en donnant à Israël seulement, et je dis bien seulement entre guillemets, 123 points. Le résultat, eh bien, depuis l'année dernière, les réseaux sociaux eurovisionnaires sont en ébullition. Certains accusent les jurys d'avoir sanctionné politiquement Israël et d'autres, au contraire, estiment que le télévote a été influencé par une espèce de mobilisation un peu exceptionnelle des soutiens pro-israéliens à travers l'Europe. En tout cas, ce qui est certain, cette édition a été traversée par des tensions politiques permanentes qu'on connaît. Rappelons les cinq pays qui ont boycotté cette édition 2026 hein, en raison de la participation d'Israël. Et je vous le dis entre vous et moi, Shirley, je sais que personne ne nous écoute, ils ne nous auront pas manqué. L'Espagne, l'Irlande, l'Islande, la Slovénie et les Pays-Bas, bye bye, on vous reverra peut-être l'an prochain à Sofia. En tout cas à Vienne, ils ne nous ont pas manqué. Il y a eu quelques manifestations, hein, on sait, pro-palestiniennes qui ont été organisées autour de la salle. Mais paradoxalement, plus la pression a été forte autour de la délégation israélienne, plus une partie du public européen semblait vouloir au contraire afficher son soutien dans les votes. Et c'est d'ailleurs ce que soulignent plusieurs analyses qui ont été publiées aujourd'hui, hein, que j'ai le temps de regarder depuis ce matin. Le contraste entre l'ambiance parfois un peu hostile dans la salle et les résultats massifs du télévote qui sont vraiment frappants. Michel, on l'a compris, hein, c'est une chanson qui a beaucoup surpris, un peu mélancolique, multilingue, une interprétation plutôt sobre, mais elle a beaucoup touché les téléspectateurs. Ils l'ont qualifiée de humaine, de sincère, de fragile dans cette édition qui a été dominée par ses performances explosives et même théâtrales qu'on a vues d'ailleurs dans certains médias étrangers. Critiques envers la participation israélienne, ils ont reconnu que Noam Betan a marqué cette édition. Et en Israël, on voit beaucoup de personnes aujourd'hui qui voient désormais en Noam une nouvelle grande figure populaire. Ce matin, une phrase revient. Le public européen nous a donné les 12 points.
1: C'est incroyable. Écoutez Yael, merci beaucoup pour cette analyse. On reste quand même extrêmement content et fier de cette deuxième place. C'était quand même une prestation extraordinaire.
5: Une très grande victoire.
1: Que Noam nous a donné, il a été parfait, professionnel, humble, ce qui n'est pas forcément évident dans ce contexte que vous avez mentionné. Et on en gardera un très bon souvenir. Merci, merci beaucoup Yael et à très bientôt.
5: Merci à vous et merci à nos auditeurs. Bonne soirée.
1: On termine avec la météo pour les maximales de demain. À Jérusalem, environ 26 à 29 degrés. Tel Aviv, entre 25 et 28 degrés. Haïfa, entre 24 et 27 degrés. Beersheba, entre 30 et 33 degrés. Tout de suite, pour le plaisir, et juste avant le magazine de ce soir, on va écouter Michel de Noam Betan.

0: 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Les élections consulaires arrivent et dans le magazine de ce soir, j'ai le plaisir de recevoir deux personnes qui vont nous présenter leur prochaine liste électorale et leur programme. Bonsoir tout d'abord à Samantha Assuil.
1: Bonsoir Yael.
0: Vous êtes très très très connue dans le milieu francophone. Vous êtes la fondatrice de l'association Le Cœur des Mamans. Bonsoir à vous aussi docteur Éric Belaïch.
2: Bonsoir, bonsoir. Heureux d'être avec vous sur cette antenne.
0: Merci d'être là. Vous êtes chirurgien maxillofacial. Parlez-nous tout d'abord un petit peu du nom de cette liste et de la composition des gens desquels vous avez décidé de vous entourer et évidemment de votre programme.
2: Absolument. Alors écoutez, avant même de définir et de expliquer qu'est-ce que nous allons faire et qui sont les participants dans notre liste, faire un tout petit rappel historique. La dernière mandature des élections consulaires que notre liste avait gagnée de manière, j'allais dire, plus qu'honorable, puisque sur les 5 postes qui avaient été mis à l'élection, on était à 23 voix d'en avoir 3. Ouais. Donc on avait gagné ça de manière tout à fait positive et notre mission n'est pas finie. C'est la raison pour laquelle nous nous représentons maintenant. Alors je vais vous dire pourquoi je suis allié avec Samantha, Madame Samantha Assuil, qui est une femme, comme vous l'avez dit, qui dirige une association formidable, l'auteur des mamans depuis maintenant plus de 13 ans. Comme son nom l'indique, c'est une dame qui a le cœur sur la main et ce chesed, comme on dit chez nous, hein, cette bonté qui émane d'elle.
0: La générosité, oui.
2: Absolument, m'a beaucoup plu et c'est des centaines, elle en parlera certainement mieux que moi évidemment, des centaines et des milliers de personnes qui bénéficient de ses services, des services de son association. Et moi ça me plaît beaucoup parce que la mission du conseiller consulaire, c'est une mission d'entraide en vérité. C'est une mission, c'est ce que nous avons fait, Samantha détaillera, dans le social, dans tout, mais également dans le politique et j'en dirai plus tard quelques mots. Alors notre liste s'appelle « Au cœur des Français de Jérusalem ». Et donc, Madame Samantha Assuil est tête de liste. Je suis son colistier, donc numéro 2. Nous avons le docteur Nicole Pérez, qui est numéro 3. Vous savez qu'il y a une parité homme-femme obligatoire avec une alternance.
0: Parfait.
2: Donc, un homme, une femme. Donc, Madame Nicole Pérez. Maître Yitzhak, qui est fait à Lévi, qui est un éminent avocat sur Jérusalem. Après, nous avons Madame Colette Guetta et Monsieur Bernard Cassel, qui est un éminent ingénieur, qui a d'ailleurs fait sa alia il n'y a pas très longtemps. Alors notre but, notre action, elle est dans la continuité. Je relève quelques petits points, puis Samantha prendra le relais. Les points principaux que nous avons réussi, je dirais, de manière tout à fait remarquable pendant cette dernière mandature, c'est un, d'avoir amélioré d'une manière considérable l'accueil au consulat. C'était autrefois, moi je m'en souviens, avant d'être élu, les Français de Jérusalem, je ne veux pas dire qu'ils avaient peur, mais ils n'avaient pas envie d'aller au consulat.
0: C'est toujours une démarche qui est un peu compliquée à entreprendre, et après, effectivement, on sent des améliorations.
2: Plus maintenant, l'accueil a été amélioré de manière considérable. Considérable, déjà sous le mandat de l'ancien consul, c'est M. René Trocaz, avec lequel nous avions des rapports tout à fait cordiaux, pour ne pas dire amicaux. Également d'ailleurs avec le nouveau consul, celui qui est actuellement en fonction, M. Nicolas Cassianides, et son chef de chancellerie, M. Nicolas Cuvacavra, on a des rapports qui sont vraiment cordiaux, amicaux, etc. etc. Donc un, au niveau de l'accueil. Deux, au niveau de la rapidité du traitement des dossiers, que ce soit des dossiers de fiscalité, que ce soit des dossiers administratifs, obtention des permis, obtention de la carte nationale d'identité, etc., etc. Et également au niveau, donc, j'allais dire, politique, sans pouvoir dire évidemment que nous avons une possibilité de près ou de loin, nous sommes de tout petits, comment dire, dans toute cette monstruosité qui est le
0: dans la machine. Ouais.
2: Voilà, dans cette énorme machine, nous sommes de tout petits boulons, mais quand même, néanmoins, on a essayé d'améliorer donc les rapports. J'en dirai quelques mots après donner la parole à notre amie Samantha.
0: Samantha, comment est-ce que vous voyez les démarches, enfin la suite des événements? Quel est le programme que vous entendez mener?
1: Alors, comme l'a dit Eric, ça fait déjà 5 ans qu'on est élus. On a commencé un travail. Moi, avant d'être élue, j'ai déjà travaillé avec le consulat à l'époque du Covid. On a été élus en 2021. Déjà en 2020, on a obtenu pour des centaines de familles des aides Covid qui étaient substantielles, qui venaient du consulat, et ça a aidé énormément de familles. On a, comme il a dit Eric, aidé à toutes les formalités administratives et on est très disponible. Moi, je suis la seule parmi les 5 conseillers consulaires à être sur les réseaux sociaux, donc les gens avaient facilement accès à moi par message, par WhatsApp. Et je pense que c'est important parce que c'est facile de poser une question, d'avoir une réponse dans l'immédiat. Donc c'était très facile pour les gens. Évidemment, on vote les bourses scolaires, on vote les subventions pour les associations francophones. Il y a pas mal d'associations francophones qui ont réussi à avoir des subventions du consulat et c'est important.
0: C'est important aussi que les gens soient au courant que ces démarches existent et qu'elles sont envisageables et possibles. Ouais.
1: Et justement, c'était pour ça que moi, j'étais importante au niveau de la communication. Et moi, depuis le 7 octobre, on a dû faire face au rapatriement des milliers de touristes en Israël. Moi, j'ai aidé le consulat à répertorier les gens parce qu'en fait, j'avais mis des messages sur les réseaux sociaux pour que les gens nous contactent pour faire un ordre de priorité. Et on a permis à 3000 personnes d'être rapatriées en total partenariat avec le consulat, quoi. On a refait l'expérience malheureusement avec les deux guerres avec l'Iran.
0: Bien sûr.
1: Moi, depuis le 7 octobre, j'ai mis un point d'honneur à me batailler pour changer la communication des réseaux sociaux du consulat français de Jérusalem. Parce que autant le consulat Tel Aviv, c'est plus facile, mais autant le consulat de Jérusalem, c'est compliqué. Et sa communication sur sa page Facebook et sur sa page Twitter, va que dans un sens, on va dire.
2: Et que classiquement, le consulat de Tel Aviv, c'est pour les franco-israéliens, et le consulat de Jérusalem, c'est plutôt pour les palestiniens. C'est comme ça que le Quai d'Orsay voit les choses.
0: D'accord.
2: D'ailleurs le consul de Jérusalem...
1: 000... Ouais. Oui. Sauf qu'il y a 25 000 juifs qui sont inscrits, juifs français qui sont inscrits au consulat, et moi, mon combat, c'est qu'ils ne soient pas abandonnés. Voilà. Qu'ils soient représentés au consulat. Et je me bats depuis 2 ans de manière acharnée. Je ne baisse pas la tête, je ne ferme pas ma bouche. Et on va dire que c'est pour ça que je me représente aussi, parce que j'ai eu des résultats, mais ça ne suffit pas. Et le travail continue.
2: Absolument. Alors, je voulais simplement dire que le consul de Jérusalem est d'ailleurs, d'un point de vue statutaire, il est également l'ambassadeur de ce qui est maintenant reconnu par la France comme un État palestinien. Donc il a les deux casquettes. Et alors, c'est ce que dit Samantha, nous ne sommes pas tous, Samantha en particulier, et nous avons su ouvrir notre bouche et dire les choses haut et fort quand il s'est agi de scandales, ce que nous avons, nous, considéré comme un scandale, notamment l'histoire de cette Gazaoui qui avait été accueillie à Sciences Po de Lille, etc., qui s'est avérée être une adepte d'Hitler, etc. Nous avons diligenté une enquête auprès du consulat, et on a fait réunir le bureau pour demander comment le consulat avait délivré, etc. Bon, on a eu les explications qui nous ont convenu. Il y a eu également un épisode qui est peu connu qu'on appelle le territoire des vaches avec le patriarcat arménien. C'est que la ville de Jérusalem, la vieille ville, est divisée en 3 parties. Une partie serait juive, une partie arabe et une partie arménienne. Et le patriarche, en 2 mots, hein, le patriarche arménien avait vendu un terrain à un juif australien qui avait décidé de construire un hôtel et un parking, et ça a été fait avec un contrat qui a été dûment signé, etc., etc. Et les jeunes arméniens donc de la vieille ville s'étaient opposés à cela. Donc il y a un dossier qui est actuellement traité en justice, mais évidemment, M. Mélenchon okay, avait tweeté en disant Israël poursuit les chrétiens d'Orient. Vous voyez comment la, alors que c'était, il s'agit d'une histoire qui est tout simplement une histoire immobilière. Alors nous avons exigé du consulat une réponse à M. Mélenchon en disant que l'État d'Israël n'était pour rien dans cette affaire-là.
0: C'est donc vous avez quand même beaucoup d'actions et beaucoup de choses que vous avez à votre actif, des choses que vous avez mises en œuvre pour vraiment défendre cette population française.
2: Absolument, il y a 23 000 inscrits, mais il y a près plus de 42 000 personnes.
0: Bien sûr.
2: Et donc nous avons d'ailleurs œuvré pour que les Français, et je trouve que c'est un avantage pour nous tous d'être inscrits au consulat, et donc c'est une véritable population, et comme l'a dit Samantha, cette tranche de la population a été des années et des décennies négligées au profit de quelques centaines de franco-palestiniens. Donc nous, on est arrivé un petit peu à changer l'esprit.
0: Rééquilibrer, vous.
2: Rééquilibrer, voilà, exactement. Samantha avait demandé à ce que la page Facebook du consulat ne soit pas uniquement en français et en arabe, mais également en hébreu, pour les franco-israéliens.
0: Ah, me paraît bizarre qu'elle ne le soit pas de manière naturelle. Elle n'était pas du tout en hébreu, il n'y avait pas de français.
1: Pratiquement pas, oui. Pratiquement aucun poste, et même pratiquement aucun poste sur les chrétiens de Jérusalem.
0: Ouais.
1: Et donc, on a eu, il n'y a pas très très longtemps, une réunion avec quelqu'un du Quai d'Orsay, un directeur du Quai d'Orsay, et évidemment, le consul sait très bien que que j'allais en parler. Mm-hmm. Donc, j'en ai parlé et je leur ai dit qu'on se sentait abandonné, en fait, sur cette page Facebook. La commémoration du 7 octobre est représentée avec un écran noir, sans message, sans rien.
0: Donc
2: c'est mais au lendemain du 7 octobre, il y avait juste un petit tweet au niveau du consulat, puis après, on a entendu parler que des victimes palestiniennes de Gaza, quoi.
1: Non, mais ça, voilà, nous, à Jérusalem, on a aussi reçu des roquettes. On a eu des otages et français qui sont décédés, des soldats français, des otages de Jérusalem qui auraient dû avoir un petit mot sur la page du consulat. Enfin, je ne sais pas, et il ne se passait rien. Et moi, ça me rendait dingue et je ne pouvais pas me taire. Et donc, quand ce monsieur du Quai d'Orsay est venu, je lui ai dit, il a trouvé ma gestion tout à fait pertinente. Et aujourd'hui, grâce à certaines personnes du consulat, dont le vice-consul, etc., j'essaye avec eux de remettre un équilibre sur cette page. Donc, ils m'ont demandé de vérifier à ce que ce soit bien équilibré, qu'il y ait des postes en hébreu pour ce qui se passe à l'ouest de Jérusalem, qu'il y ait des postes sur les chrétiens de Jérusalem et sur les Palestiniens à l'est.
0: Voilà. Docteur Éric Belaïch et Samantha Assouli, je vous remercie tous les deux. Rappelez, s'il vous plaît, pour les auditeurs de Canon Français, le nom de votre liste.
1: Au cœur des Français.
0: Au cœur des Français.
2: Nous vous appelons à voter pour nous, évidemment, pour nous soutenir dans ce combat que nous faisons avec beaucoup, beaucoup, beaucoup d'enthousiasme.
1: Merci. Alors, c'est du 22 au 27 mai sur Internet.
0: Bien sûr.
1: Et le 31 à l'urne.
0: Et le 31 aux urnes. Merci beaucoup à tous les deux d'avoir accepté de répondre aux questions de Canon Français. Et bonne chance.
1: Merci.
2: Merci à vous.

Dans le choix des urnes ce soir, Itamar Ben-Gvir, l'un des hommes les plus controversés d'Israël. Pour raconter l'histoire d'Itamar Ben-Gvir, il faut d'abord remonter aux années 1970 dans une petite ville près de Jérusalem où il voit le jour en 1976. Fils d'une famille juive mizrahi, originaire du Moyen-Orient, il grandit dans un environnement où religion, nationalisme et récits fondateurs d'Israël se mêlent intimement à la vie quotidienne. Sa mère, Shoshana, s'engage très jeune dans des mouvements sionistes radicaux et imprime à son fils une sensibilité marquée pour la lutte politique dans un cadre nationaliste extrême, un héritage familial qui ne le quittera jamais. Très tôt, Ben-Gvir s'implique dans des mouvements politiques d'extrême droite. À l'adolescence, son militantisme est si radical qu'il est jugé inapte au service militaire. Une première rupture avec les institutions israéliennes. Il trouve une autre voie dans les milieux nationalistes et rejoint les rangs de Kach, un mouvement fondé par le rabbin Meir Kahana, traduit en anglais par une doctrine prônant la suprématie juive et le transfert forcé des populations palestiniennes. Une idéologie qui, avec le temps, se déclare extrémiste et même terroriste par les autorités israéliennes et américaines. Dans les années 90, alors que les accords d'Oslo et les processus de paix tentent de réorganiser le paysage politique au Proche-Orient, Ben-Gvir incarne une frange qui refuse catégoriquement toute concession territoriale ou politique aux Palestiniens. Il apparaît à la télévision brandissant le symbole volé de la Cadillac du Premier ministre Yitzhak Rabin, exprimant sans détour sa colère contre la politique de la paix. Quelques semaines plus tard, Rabin est assassiné. Ben-Gvir, bien qu'en retrait de l'événement, devient un symbole vivant d'un nationalisme furieux et radical. Son engagement se traduit aussi devant les tribunaux. Il étudie le droit au collège académique de Kiryat Ono tout en continuant à défier l'ordre établi. Au fil des années, il est poursuivi à de nombreuses reprises pour incitation raciale, émeute ou possession de matériel lié à des organisations terroristes de droite, mais écope essentiellement d'acquittement ou de relax. Même s'il rencontre des obstacles pour être admis au barreau israélien en raison de ses antécédents, il finit par obtenir sa licence et devient avocat, se spécialisant dans la défense de militants d'extrême droite et de colons accusés dans des affaires liées à la violence contre les Palestiniens. Parmi ses clients les plus médiatisés figurent notamment Amiram Ben-Ouliel, condamné pour un attentat meurtrier contre une famille palestinienne. À la fin des années 2000 et au début des années 2010, alors que l'échiquier politique israélien évolue, Ben-Gvir s'inscrit dans la vie politique institutionnelle. Son parti, Otzma Yehudit, qui signifie littéralement force juive, s'inscrit dans une ligne politique s'opposant à la création d'un État palestinien et défendant des positions fermes sur l'annexion des territoires. Quand il entre pour la première fois à la Knesset en avril 2021, beaucoup le voient encore comme une figure marginale. Mais la transformation du paysage politique israélien vers la droite et les idées nationalistes lui ouvrent des portes qu'on n'aurait pas imaginées quelques années plus tôt. La percée se confirme lors des élections de novembre 2022 où Ben-Gvir devint l'un des hommes clés d'une coalition très à droite menée par Benjamin Netanyahou. Nommé ministre de la Sécurité nationale, il accède à un portefeuille puissant, celui qui supervise la police, les forces de l'ordre et la sécurité intérieure. Là où certains jeunes activistes trouvaient jadis l'état policier oppressif, Ben-Gvir devient littéralement celui qui contrôle les institutions chargées de les appliquer. Une nomination qui ne passe pas inaperçue à l'intérieur

d'Israël comme à l'étranger. Son passé militant, ses convictions et les affaires judiciaires anciennement liées à ses actions provoque inquiétude et critique. En juin 2025, plusieurs pays, dont le Royaume-Uni, l'Australie, le Canada, la Nouvelle-Zélande et la Norvège, imposent des sanctions personnelles à Ben-Gvir et à son allié, Bezalel Smotrich, pour leur rôle dans l'incitation à la violence dans les territoires et la promotion de l'expansion. Dans l'exercice de ses fonctions ministérielles, il se fait remarquer par des gestes symboliques et très politiques. Un exemple emblématique est sa visite répétée sur le Mont du Temple à Jérusalem, jugée comme provocatrice pour certains, l'un des lieux les plus sensibles au monde, sacré tant pour les musulmans que pour les juifs, et appelant à permettre la prière juive sur ce site jusqu'alors interdite. Pour éviter toute escalade, il attise les tensions régionales et déclenche des réactions diplomatiques fermes de pays comme la Jordanie, les Émirats arabes unis et même des États-Unis. Mais Ben-Gvir ne se contente pas de symboles. Dans son rôle de ministre de la Sécurité nationale, il oriente la police vers des actions plus dures contre des manifestations internes, en particulier celles de la gauche ou des mouvements anti-réformes judiciaires, tout en étant critiqué pour la diminution de la réponse policière aux violences contre des civils palestiniens, alors que ces actes ont augmenté dans un climat de guerre et de conflit généralisé depuis octobre 2023. Paradoxalement, alors que certains le voient comme un ultranationaliste irréductible, il tente de modérer certaines de ses positions les plus radicales au fil du temps pour s'aligner sur une base plus large d'électeurs israéliens. Il affirme qu'il ne prône plus l'expulsion de tous les Palestiniens, mais seulement celle des terroristes ou des personnes jugées dangereuses pour la sécurité nationale. Une rhétorique qui cependant reste floue et suscite des débats sur ce qu'elle concrètement implique sur le terrain. Sur le plan interne, ses relations avec Netanyahou ont oscillé entre coopération et tension. Lors des négociations autour d'un cessez-le-feu avec le Hamas en janvier 2025, Ben-Gvir s'est opposé fermement à un accord qui aurait impliqué la libération de nombreux prisonniers et un retrait partiel des forces. Il menaçait même de faire vaciller la coalition si le plan était adopté, jugeant qu'une trêve sans victoire décisive affaiblirait Israël. À la fin de l'année, cependant, après la reprise du conflit, il réintègre le gouvernement et retrouve son ministère, signe de l'importance stratégique qu'il représente pour la coalition actuelle. La famille et la vie personnelle de Ben-Gvir restent relativement peu commentées dans les médias en comparaison avec ses engagements politiques, mais il est connu pour être marié et père de plusieurs enfants, vivant à Kiryat Arba, un choix de résidence qui reflète lui aussi sa vision politique et son ancrage idéologique. Alors que les élections de 2026 approchent, Ben-Gvir et son parti Otsma Yehudit continuent de proposer un programme qui s'inscrit dans une ligne très ferme. Il veut renforcer la sécurité intérieure, s'opposer à toute concession territoriale, annuler ce qu'il considère comme des erreurs politiques du passé, y compris certains accords de paix comme ceux d'Oslo, et faire en sorte que la politique sécuritaire prime sur les démarches diplomatiques qui pourraient, selon lui, affaiblir l'État d'Israël. Son discours a trouvé un écho. Une partie de l'électorat israélien désire fermeté, ordre et identité affirmée au moment où le pays est confronté à une guerre prolongée, à des tensions sociales internes et à des pressions internationales. Simultanément, ces mêmes positions ravivent les inquiétudes de ceux qui craignent pour l'avenir de la démocratie israélienne, des droits des minorités et pour la stabilité régionale. Au final, Itamar Ben-Gvir demeure l'un des personnages les plus polarisants de la politique israélienne contemporaine, admiré par ses partisans pour sa détermination et son radicalisme assumé, vilipendé par ses détracteurs pour son passé extrémiste et sa rhétorique décisive. Dans un pays où les défis sécuritaires se mêlent à des visions divergentes de l'identité nationale, son rôle et son influence continueront de peser lourdement sur le débat et sur le choix des urnes.